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2: Amérique centrale, la situation au Nicaragua, c'est demain que le Conseil de sécurité se penchera sur la plainte des sandinistes de Managua contre les rebelles somosistes appuyés par les États-Unis. On s'est encore battu tout ce week-end, toujours à proximité de la frontière avec le Honduras.